0: pied.
1: Un, deux, trois, des canines, qu'est-ce qu'on fera jamais?
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3: Son cerveau est dans la queue, mais quand même il est très nerveux.
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1: Eh bien.

0: Il est l'or, l'or de se réveiller. Monseigneur, il est 8 heures. Oui, oui, oui.
1: Il en manque une.
2: Vous êtes sort?
1: Tout à fait sort.
2: Oh, ça alors?
1: Regardez sous le lit.

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0: allô.
1: Oui, allô, la DAS.
0: Oui, bonjour, monsieur.
1: Oui, c'est pour un don.
2: Jacouille, frotte-moi.
3: Oh, quel étrange brassoir.
2: Il fera bien l'affaire.
4: Vous en sortez?
2: J'ai fini mes ablutions. À toi.
5: Non, non, non, monsieur. Moi, c'était pas la peine. J'ai pris un bain il y a 2 mois dans la rivière.
2: J'ai fini mon lavement, tu peux y aller.
5: C'est trop bouillant.
6: Qu'est-ce qui fabrique?
5: C'est bouillant.
7: Arrêtez.
2: Ce n'est rien, j'ai dû presser ce marron pour son lavement. Je vais me sécher à la bonne flambée.

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0: en chanson d'amour. Serions-nous vraiment des manchots? Mes chers petits, ce n'est pas une matière que je peux vous enseigner. Est-ce que quelqu'un sait pourquoi? Quelqu'un?
1: Oui, moi je sais, madame. Parce qu'il faut qu'on trouve notre chanson d'amour nous-mêmes.
0: Bravo, Gloria!
1: C'est notre voix intérieure.
0: Oui!
1: C'est ce qu'on est vraiment.
0: Oui, merci, Gloria. Excellent, fabuleux. Bon, maintenant, ne bougez plus, les enfants. Attendez un moment et laissez-la venir à vous.
2: Je la veux, moi, madame!
0: Chacun son tour, oui? C'est Mour?
2: Ne me saoule pas ou je vais craquer, poté. Et arrête de me prendre la totée.
0: Oh, splendide, splendide. Ça donne envie de se trémousser.

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Bonjour, c'est Henry Brown, 32 Windsor Gardens. J'aimerais ajouter une garantie à mon contrat d'assurance. Voilà, je vous explique. Nous avons un invité pour la nuit, un ours. Et je voudrais également être couvert en cas de dégâts. Oui, un ours. Non, un vrai. Un peu plus d'un mètre. Un grizzly? Pas vraiment. Remarquez, je ne l'ai pas vu le matin au réveil. Donc, combien ça me coûterait ?

Les accords de Belleville résonnent en boucle dans la tête de Léo. Impossible de les oublier. Au dîner, il ne peut s'empêcher de marquer le tempo avec un couteau contre son verre d'eau. « Tu me casses les oreilles », lui reproche son père. « Ce ne sont pas des manières, Léo », renchérit sa mère. L'enfant repose son couvert et bâche. « Shine bright like a diamond. 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

0: Ça va être un lapin cuissable d'officier à tablette. Je sais pas trop ce que ça veut dire, mais... Ah, ça va kiffer dans les clapiers.
1: Ah oui, oui, oui, c'est fascinant.
0: Ah, je te le dis tout de suite. Hein, les méchants vont jeter un coup d'œil à mes abdos fessiers. Ils iront se planquer de... Bon, ok, ces haltères ne peuvent qu'être collés au sol.

0: cette lueur, cette lumière au loin. Comme un point plein de couleurs entre les nuages bruns.
1: Ce n'est pas un Boeing qui fait bling bling, pas Superman.
0: Ce n'est pas un oiseau, un satellite, un cerf-volant qui blague.

0: première fois que j'ai mangé au restaurant.
1: La première fois que j'ai cuisiné avec maman. La première fois que j'ai réussi à marcher.
2: La première fois que j'ai mangé des frites.
3: La première fois que je suis tombée amoureuse.
1: La première fois que je suis allée à la mer.
4: La première fois que je me suis ouvert l'arcade sourcilière.
5: La première fois que je suis tombée dans la piscine.

0: Alors, la petite Josette, qui était toute petite et assez coquine, il faut bien le dire, aimait beaucoup son grand bol de chocolat le matin. Mais elle le buvait si vite, qu'elle se faisait de grandes moustaches. Sa maman lui disait « Josette, viens te laver le museau !» Mais pas plus le museau que les mains, que les genoux, que les oreilles, que les cheveux. Ah, sauf quand c'était papa qui le faisait, Josette n'aimait se laver. Alors, elle se sauvait en criant « Non, non !» Et elle tapait des pieds. Et on pouvait dire à ces moments-là que c'était une assez vilaine petite Josette. Comme on n'avait pas toujours le temps de lui courir après, Josette partait pour l'école avec ses grandes moustaches de chocolat. Elle était d'ailleurs assez rigolote avec son petit tablier à carreaux, ses nattes, son cartable sur le dos et ses grandes moustaches de gendarme. En descendant l'escalier, elle rencontrait Madame la gardienne qui lui disait « Bonjour monsieur !»«
1: Je suis pas un monsieur !» répondait la petite Josette. « Ah tiens, j'aurais cru !» disait Madame la gardienne, mais sans plus.
0: Elle n'allait pas s'occuper d'un monsieur qui descendait l'escalier, même avec des nattes et un petit tablier à carreaux. Mais tu sais, la petite Josette, avec ses moustaches, on aurait pu aussi bien la prendre pour un chat. Seulement, qu'aurait pensé Madame la gardienne si elle avait rencontré dans l'escalier un chat portant cartable sur le dos et petit tablier à carreaux?
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0: funambuler sur les toits avec la lune comme lampe de chevet.
1: Ah, alors, comment c'était cette école? Eh oh, j'ai vu passer un lutin incartable qui n'est même pas venu m'embrasser.

Ce petit gars-là, il s'appelait Pierrot. Oh, c'était un petit garçon très gentil. Un peu timide aussi. Seulement, Pierrot en avait assez. Parce qu'à l'école, tout le monde se moquait toujours de lui. Tout ça parce qu'il était un peu petit. Dans la cour de récréation, les garçons n'arrêtaient pas avec leur « Rachto, Nabo, Minus !» Et même les filles se moquaient de lui. Elles l'appelaient « Trois pommes ». C'était pas gentil. Ce soir-là, après l'école, Pierrot en a eu assez. Il a pris son petit cartable et il a décidé de prendre les raccourcis pour rentrer chez lui. Il a grimpé par les sentiers et il est arrivé jusqu'au verger. Là, dans le verger, il y avait des pommiers chargés de pommes bien rouges qui avaient l'air bien juteuses et bien sucrées. Alors, Pierrot a tendu la main pour en attraper une. Il s'est dit que pour son goûter... Hé, qu'est-ce que tu fais là, un petit bonhomme? Je rêve ou tu me voles une pomme? Pierrot a relevé la tête et là, il a vu au sommet du pommier un drôle de petit bonhomme, rond comme une pomme, dans un joli petit costume rouge, avec un drôle de petit chapeau vert enfoncé sur la tête. Bah, qu'est-ce qui t'arrive, mon gars? Tu m'as l'air bien triste. Alors Pierrot a raconté les copains à l'école, les railleries, lui qui était trop petit. Mais c'est rien! Sèche donc ces deux grosses larmes qui coulent sur tes joues. Je vais te faire un cadeau, tiens. Et à ce moment-là, pom pom pom, trois pommes sont tombées au pied du petit garçon. C'est pas compliqué, a rajouté le génie. Tu clic crac croc jusqu'au trognon, et quand tu as terminé, tu fermes les yeux, tu jettes le trognon derrière ton épaule, et tu fais ton vœu. Et quand tu rouvres les yeux, eh bien ton vœu s'est réalisé. Le petit garçon s'est baissé pour ramasser une pomme. Mais quand il a relevé la tête pour remercier le génie, eh bien, il était parti. Mais Pierrot savait très bien ce qu'il voulait. Alors il a pris la pomme et cric, crac, croc, cric, crac, croc, cric, crac, croc, croqué la pomme jusqu'au trognon. Il a fermé ses yeux, il a jeté le trognon derrière son épaule en disant « Je voudrais être grand, grand, grand, grand !» Ben quand Pierrot a réouvert les yeux, il avait tellement grandi que sa tête avait dépassé les nuages. Il était devenu géant. Là, devant lui, s'étalait une grande mer de nuages, blanches et duveteuses. Il y voyait plus rien, il a été obligé de plonger sa tête à travers les nuages et c'est là qu'il a aperçu ses énormes jambes. Et ses énormes pieds au milieu du verger, il fallait surtout pas qu'il bouge pour rien écrabouiller. Et puis, tout était devenu si petit. Le verger, le sentier, et puis au loin, le village avec son école. Mais il pouvait pas rester comme il était. Alors, Pierrot s'est encore baissé. C'est là qu'il a aperçu les deux minuscules pommes qui lui restaient. Délicatement, il est arrivé à en attraper une, et puis... Tic. Tout doucement. Coc. Avec une seule dent. Coc. Bientôt, ça a été fini. Dans ses deux énormes doigts, il restait là qu'un minuscule trognon. Alors Pierrot a fermé les yeux, il a jeté le minuscule trognon derrière son épaule et il a dit « Je voudrais être petit, petit, petit, petit !» Quand Pierrot a réouvert les yeux, il était devenu tellement minuscule qu'autour de lui, tout était devenu gigantesque. On aurait dit la jungle. Il y avait des brins d'herbe grands comme des baobabs, des marguerites grandes comme des éoliennes et même des petits cailloux gros comme des montagnes. Puis il y avait aussi les petites bêtes. Elles étaient énormes. C'est là qu'il l'a aperçu. Toute ronde et toute rouge. La pomme, la dernière pomme. Mais comment il allait faire, lui, avec sa petite bouche minuscule, pour la croquer jusqu'au trognon et puis l'envoyer valser derrière son épaule? Alors Pierrot a bien réfléchi. Et puis quand il a eu fini, il a demandé à toutes les petites bêtes de venir l'aider.
et tout le monde ensemble de clic-crac-croc, clic-crac-croc la pomme, jusqu'à ce qu'il ne reste plus que le trognon, et Oris, Oris, Oris, tout le monde a soulevé le trognon derrière l'épaule du petit garçon qui a fermé ses yeux et qui a dit « Je voudrais redevenir exactement comme j'étais avant. » Quand Pierrot a réouvert les yeux, il était au milieu du verger, sous le pommier. Il s'est regardé de la tête aux pieds et finalement il s'est trouvé ni trop petit, ni trop grand. Alors il a remis son petit cartable sur son dos. Et, content, il est rentré chez lui.

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1: Bien. Vous connaissez ma femme?
2: Oui,
1: elle est belle, hein?
2: Oui,
1: très bien. On va faire l'appel.
3: Nous sommes à l'âge de Pierre.
1: Pierre?
4: Présent.
1: Pierre?
4: Présent.
1: Pierre?
5: Présente.
1: Pierre?
6: Présente.
1: Ah. Pierre?
7: Présent.
1: Pierre? Pierre?
8: Évidemment encore absent, celui-là.
1: J'imagine que Pierre n'est pas là non plus. Comme par hasard.
8: Toujours ensemble, c'est d'ailleurs.

C'est triste quand même de ne pas reconnaître son enfant. Hein? Il ne faut pas de physionomiste. Il me semble que si j'avais un enfant, moi je le reconnaîtrais. À condition qu'il me ressemble, naturellement.

C'est triste, ça, quand même. Elle avait plus de crayon. Forcément, elle se baladait avec son panier à découvert, n'est-ce pas? Alors, le vagabond, lui, il passait à côté de son panier, n'est-ce pas? Alors, avec sa main, alors, hop, il a pris tous ses crayons. Comme ça, elle n'en avait plus. C'est vrai qu'elle n'en avait pas besoin, puisqu'elle n'en vendait jamais, mais quand même. Un marchand de crayons en gros lui dit: viens chez moi, mon enfant, je t'en ferai voir des beaux, je ne te demanderai pas d'argent. Ce fut un drôle de marché, car c'était un drôle de marchand, et elle l'a senti passer, car elle en a eu un enfant. C'est triste, quand même, d'abuser d'une inconnue comme ça. C'est vrai qu'elle a été faible aussi. C'est pas parce qu'il disait qu'il avait, qu'il était, enfin, elle avait un enfant, quoi. Elle avait bonne mine. Si seulement elle avait une mine de crayon. Mais non, mais c'est ce qui la minait. Alors, elle a abandonné son enfant. Puis qu'est-ce qu'elle a fait plus tard, cet enfant? Elle vendait des cartes postales, puis aussi des crayons. Car sa destinée fatale, c'était de vendre

0: Ceci est votre maison. Toutes ces choses sont vos possessions personnelles. En les volant, c'est vous et vous seul que vous volez.
1: Écoutez, d'abord, vous m'expédiez au trou, comme ça. Ensuite, vous venez me chercher, vous me trimballez ici en bagnole, vous mettez à me vendre vos pianos. Ça, c'est ma maison, ça, c'est mon tapis. Et vous allez sans doute me dire que ce mec-là, c'est mon esclave.
2: Oh, je comprends ce que vous éprouvez, William, mais il n'en reste pas moins que tout ceci est à vous. Vous pouvez en faire tout ce qui vous passera par la tête.
1: Mais c'est à moi tout ça, c'est ma maison, hein. Je peux en faire exactement ce que je veux, c'est ça. Ce vase est mon vase, d'accord. C'est le vase de Billy Ray William, d'accord. C'est bien mon vase. Donc je peux faire du basket avec si ça me démange. Je peux aussi faire un panier avec.

0: Michel, qu'est-ce que tu fais dans la cuisine? Il y a plein d'objets dangereux. Allez, file.
1: Oui, maman.
0: Oh, c'est bien. T'es gentil, mon ange.

0: bien fait.
1: Michel, je ne veux pas que tu touches aux oiseaux. Je te l'ai déjà dit. Tu peux attraper plein de maladies.
2: Oui, maman.
1: C'est bien

0: Michel, qu'est-ce que tu fais?
1: Je donne à boire à Médor parce qu'il avait l'air d'avoir soif.

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1: Écoute-moi bien, petit asticot.
2: Je vous écoute.
1: Ici, personne ne critique ma bouffe, c'est clair.
2: D'accord.
1: Personne n'envoie des condiments sur mon tablier.
2: Attendez.
1: Et personne ne me tape sur la tête avec une baguette.
2: Pas taper.
1: Je vais revoir le menu.
2: C'est vrai?
1: Aujourd'hui, c'est...
2: Oui.
1: Pâté d'ours brun.

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0: C'est comme ça.
1: Tu me laisses partir.
0: C'est tout l'amour. Oui, fou l'amour que j'ai pour toi.
2: Allez, au lit.
3: Papa, tu me
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Five O'Clock boit le thé avec ses amis. Elle ne revient pas avant 8h30. Papa ne rouspète pas, c'est lui qui fait le repas. Il reçoit les

0: Si moi, je cherchais un mignon petit lapin, j'interrogerais le chapelier Toqué.
1: Le chapelier Toqué? Oh non, vous savez, je crois pas.
0: Ou alors, le lièvre de Mars en allant dans cette direction.
1: Oh, je vous remercie, je vais aller voir le lièvre.
0: Naturellement, il est fou lui aussi.
1: Mais je n'ai aucune envie de voir des gens complètement fous.
0: Oh, mais il n'y a rien à faire, parce que tout le monde est fou ici.

Georgette est un vieil ogre, dégoûtant vilain, gros et gras, sale comme un peigne, bec et borgne, enguenillé, tout de guingois, ses sourcils épais, noirs et drus, posés, collés comme des sangsues. Son œil crevé et son teint blême nous glaçaient le sang dans les veines. Ogre Georges ne quittait sa grotte que le dimanche à petits pas. À l'église, il était

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0: passe. Nous laver les mains, relevons nos manches, mettons-nous en place. Vers l'eau, nos corps se penchent, lavons-nous la face en faisant... Usons tout le savon, sans économie. Sur nos joues frottons, il faut que tout brille. Dans nos mains d'eau remplies, nous grognons, nous soufflons en faisant... Plongeons-nous dans le bain, raclons, récurons, éclaboussons tout autour du bassin. Nous serons mouillés, peut-être gelés, c'est, il faut bien le dire, pas pour notre plaisir que nous barbotons. Notre peau se désagrège, si nous souffrons, tant pis, car c'est pour Blanche-Neige.
1: Bande de vieilles barbaques, vous m'écœurez avec vos brrrr.

Les musiciens de la ville de Brême, deuxième partie. L'âne, le chien, le chat et le coq sont en route pour la ville de Brême. La nuit tombe et ils cherchent un endroit où se reposer. La lumière d'une chaumière les attire. Ils la virent bientôt briller plus vivement et elle devint de plus en plus forte, jusqu'à ce qu'ils parvinssent enfin à une maison bien éclairée où habitaient des brigands. L'âne, qui était le plus grand, s'approcha de la fenêtre et regarda à l'intérieur. « Que vois-tu, gris pommelé ?» demanda le coq. « Ce que je vois, répondit l'âne, une table qui est mise, couverte de choses à boire et à manger, et des brigands qui y sont assis et qui font bonne chère. « Voilà qui nous ferait du bien, » dit le coq. « Oui, oh oui, si seulement nous pouvions être là-bas, » dit l'âne. Les animaux tinrent alors conseil pour savoir comment ils pourraient chasser les voleurs et ils finirent par trouver un moyen. L'âne posa ses pattes avant sur le rebord de la fenêtre. Le chien monta sur le dos de l'âne, le chat grimpa sur le chien et le coq vint se poser sur la tête du chat. Ensuite, un signal, ils se mirent tous ensemble à faire de la musique, chacun à sa façon. L'âne se mit à braire, le chien à aboyer, le chat se mit à miauler et le coq à chanter. Puis ils se précipitèrent dans la pièce par la fenêtre dont les carreaux volèrent en éclats. En entendant ces cris terrifiants, les voleurs bondirent de leurs chaises, croyant que c'était un esprit qui venait d'entrer dans la pièce, et s'enfuirent effrayés dans la forêt. Les quatre amis s'installèrent alors à table, se contentèrent de ce qui restait, et mangèrent comme s'ils s'apprêtaient à jeûner pendant un mois. Leur repas terminé, les quatre musiciens éteignirent la lumière et se cherchèrent une place pour la nuit, chacun selon sa nature et sa convenance. L'âne se coucha sur le tas de fumier, le chien derrière la porte, le chat dans l'âtre, près des cendres chaudes. Quant au coq, il se percha sur la poutre transversale de la charpente. Et comme leur longue route les avait fatigués, ils s'endormirent rapidement. Quand minuit fut passé, et que les voleurs virent de loin que la lumière s'était éteinte dans la maison, et que tout semblait calme, leur chef dit « Quand même, nous n'aurions pas dû nous laisser intimider !» Et il envoya l'un d'entre eux en éclaireur dans la maison. Celui-ci trouva les lieux silencieux et se rendit dans la cuisine pour allumer une bougie. Prenant les yeux brillants et incandescents du chat pour des charbons ardents, il en approcha une allumette pour l'enflammer. Mais le chat n'avait aucune envie de plaisanter. Il lui sauta au visage en crachant et le griffa. Le brigand eut une belle frayeur et prit ses jambes à son cou pour s'enfuir par la porte de derrière. Mais le chien, qui était couché là, bondit sur ses pattes et lui mordit la jambe. Et quand il passa en courant près du tas de fumier dans la cour, l'âne lui décocha encore une belle ruade. Quant au coq, que tout ce bruit avait réveillé, il cria du haut de sa poutre « Cocorico !» Le voleur retourna alors auprès de son chef en courant tant qu'il pouvait et lui dit « Ah, il y a dans la maison une terrible sorcière qui m'a soufflé dessus et m'a griffé le visage de ses longs doigts. Et près de la porte, il y a un homme armé d'un couteau qui m'a blessé à la jambe. Dans la cour, il y a un monstre tout noir qui m'a frappé avec une massue de bois. Et tout en haut, sur le toit, il y a le juge qui a crié « Amenez-moi ce maraud !» Alors, je me suis dépêchée de partir. À compter de ce moment-là, les voleurs n'osèrent plus retourner dans la maison. Quant aux quatre musiciens de la ville de Brême, ils se trouvaient si bien dans ce logis qu'ils ne voulurent plus en repartir. Et celui qui a raconté cette histoire le dernier, il en a encore la bouche toute chaude.

0: C'est très aimable à vous.
1: Qu'est-ce qui s'est passé?
0: Eh bien, j'ai pourri le groove de l'empereur.
2: Quoi?
0: Son groove, le rythme qui accompagne sa vie, son mode de comportement, je lui ai pourri. Et l'empereur m'a fait jeter par la fenêtre.
2: Oh, vraiment? Il m'a convoqué
0: ce matin. Ne lui pourrissez pas son groove.
2: Oh, d'accord.
0: Prenez garde au groove.
2: Hé, vous êtes sûr que ça va aller?
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0: raconte-lui donc l'histoire du prince indien. Je crois qu'elle va lui plaire.
1: Tu veux parler du prince Pondichéry? Bien, le prince Pondichéry envoyait une lettre à Monsieur Wonka dans laquelle il lui demandait de venir jusqu'en Inde, lui bâtir un gigantesque palais entièrement en chocolat.
2: Il comptera une centaine de chambres et tout sera en chocolat noir ou en chocolat au lait.
1: Comme il l'avait promis, les briques étaient en chocolat et le ciment qui les maintenait ensemble était en chocolat. Tous les murs et tous les plafonds étaient aussi en chocolat. Ainsi que les tapis, les tableaux et le mobilier.
3: Il est parfait, à tous égards.
4: Oui, mais il ne durera pas longtemps. Vous feriez bien de le manger tout de suite.
3: Absurde! Je ne mangerai pas mon palais. J'ai l'intention de l'habiter.

0: tout est entré. Il m'a tendu un morceau de papier griffonné. J'ai essuyé mes mains sur mon tablier. Je l'ai lu. Et voici ce qu'il disait.
1: Pour avoir fait mon lit toute la semaine, 3 francs. Pour avoir été aux commissions, 1 franc. Pour avoir surveillé le bébé pendant que toi tu allais aux commissions, 1 franc 25. Pour avoir descendu la corbeille à papier, 75 centimes. Pour avoir remonté la corbeille à papier, 1 franc et 10 centimes. Pour avoir arrosé les fleurs sur le balcon, 25 centimes. Total, 9 francs et 85 centimes.
0: Je l'ai regardé. Il se tortillait en mâchant son crayon. Et une foule de souvenirs sont revenus à ma mémoire. Alors j'ai pris son crayon, j'ai retourné la feuille, et voilà ce que j'ai écrit.

0: Picadou. Quand il a eu fini de lire, il avait un gros chagrin dans les yeux. Il a levé la tête et a dit:
1: Maman, je t'aime très beaucoup.
0: Il a repris son papier, l'a retourné, et en grosses, grosses lettres, a marqué:

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0: C'est quoi l'enthousiasme?
1: C'est des rêves qui militent.
0: Et la bienveillance?
1: Les anges qui s'invitent.
0: Et c'est quoi l'espoir?
1: Du bonheur qui attend.
0: Et un arc-en-ciel?
1: Un monument aux vivants.
0: C'est quoi grandir?
1: C'est fabriquer des premières fois.
0: Et c'est quoi l'enfance?

0: Ou c'est toi? C'est toi.
1: C'est quoi le remords?
0: C'est un fantôme qui flâne.
1: Et la routine?
0: Les envies qui se fanent.
1: C'est quoi l'essentiel?
0: C'est de toujours y croire.
1: Et un souvenir?
0: Un dessin sur la mémoire.
1: C'est quoi un sourire?
0: C'est du vent dans les voiles.
1: Et la poésie?
0: Une épuisette à étoiles.
1: C'est quoi l'indifférence?
0: C'est la vie sans les couleurs.
1: Et c'est quoi le racisme?
0: Une infirmité du cœur.
1: C'est quoi l'amitié?
0: C'est une île au trésor.
1: Et l'école buissonnière?
0: N'accroche pas ta Pythagore.
1: C'est quoi la sagesse?
0: C'est Tintin au Tibet.
1: Et c'est quoi le bonheur?
0: C'est maintenant ou jamais.

0: Linton n'avait jamais encore assisté à un déjeuner de Noël préparé par Madame Bird. La table regorgeait de bonnes choses. Pour commencer, il y avait de la dinde qu'il fit disparaître aussitôt. Elle fut suivie par de petits pâtés en croûte, qui prirent le même chemin. Mais le clou du festin fut le pudding de Madame Bird, accompagné d'une crème anglaise.
1: Eh bien, Paddington, que penses-tu de mon dessert?
2: Ah, c'était vraiment délicieux, Madame Bird. Mais il y avait un os dans mon pudding.
1: Un os, c'est impossible. Il n'y a pas d'os dans le pudding.
2: Ah, il y en avait un. C'était très dur. J'ai failli me casser une dent.

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S'ensuit une poursuite dans les coursives.

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0: Sur le chemin de l'école, la petite Josette rencontrait bien encore 3 ou 4 personnes qui, la prenant pour son papa, disaient « Bonjour, monsieur !» Elle avait beau leur répondre « Mais je suis pas un monsieur !» Tous répliquaient « Oh tiens, j'aurais cru !» et continuaient leur route pour aller travailler ou se promener ou n'importe quoi d'autre. Mais en arrivant à l'école, les choses se compliquaient. Au moment d'entrer en cours de récréation, la petite Josette, toujours moustachue, se faisait arrêter par une maîtresse de récréation qui lui disait « Non, monsieur, ici c'est l'école, nous n'acceptons pas les messieurs. »« Mais je suis pas un monsieur !» répondait la petite Josette, « je suis une petite fille !»«
1: Vous êtes un monsieur, les petites filles n'ont pas de moustache !»«
0: Mais c'est une moustache de chocolat !» Chocolat ou pas, c'est une moustache, vous êtes un monsieur. Là, la petite Josette se mettait à pleurnicher, parce qu'elle aimait bien l'école et que ses copains l'attendaient pour jouer dans la cour. Mais je suis la petite Josette!
2: Vous êtes le papa de la petite Josette? Disait la maîtresse.
0: Mais non! La petite Josette, c'est moi! Et je veux me laver le museau! Ouin!
3: Alors la maîtresse emmenait la petite Josette au lavabo, elle lui lavait le museau et
0: « Oh, mais c'est la petite Josette !»«
1: Je croyais que c'était un monsieur !»«
0: Mais tu es beaucoup plus jolie en fille, avec tes nattes et ton petit tablier à carreaux !»
3: Mais tu sais, avec ses moustaches, on aurait pu la prendre aussi, la petite Josette, pour un phoque. Et alors, quelle tête aurait faite la maîtresse de récréation en voyant arriver à l'école un phoque portant cartable sur le dos et petit tablier à carreaux. Elle aurait pu chanter cette petite chanson-là.

0: quel jeu jouez-vous, Linguini?
1: Je suis toujours envoyé.
2: Vous ne pouvez pas le renvoyer.
0: Qu'est-ce que vous dites?
2: Leclerc a été très clair. Elle vous a dit qu'elle aimait cette soupe. Si elle fait paraître une critique élogieuse et apprend que vous avez renvoyé le cuisinier...
0: C'est le commis aux poubelles.
2: Il a préparé un plat qu'elle a aimé. Comment pourrions-nous prétendre être les héritiers de Gusto si nous ne respectons pas sa conviction la plus profonde?
0: À quelle conviction faites-vous allusion, mademoiselle Tatou?
2: Tout le monde peut cuisiner.

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0: Et voilà.
1: Un petit goûter ?

dit à sa mère, Ching-Kong, dis-moi que tu m'aimes bien. Mauvais caractère, il fait sur mes genoux. Oh ben tant pis, bah ce n'est après tout qu'un petit pipi. Dis donc, ce n'est pas un petit chien quelconque, Ching-Kong. Bien que

0: Bonjour, je m'appelle Calliope et je suis muse de la poésie. Vous êtes dans l'émission Vox Calliope sur la Radio Sun et nous allons vous parler de mythologie grecque et romaine. Aujourd'hui, les élèves de 6e du collège Joachim du Bellay de Cholet donnent la parole à la princesse Cassandre. Celle-ci va nous raconter son terrible destin et nous en profiterons pour mieux comprendre l'expression « jouer les Cassandres ». J'interviendrai peut-être aussi pour faire un peu d'étymologie, c'est-à-dire que j'expliquerai l'origine de certains mots français que nous utilisons encore aujourd'hui. Cassandre, la parole est à toi.
1: Je m'appelle Cassandre, je suis la fille du roi Priam, ce qui fait de moi la princesse de la ville de Troie.
2: Bonjour père, bonjour mère.
3: Bonjour ma fille.
2: Va au temple du Apollon, Cassandre, il veut te parler.
1: Le temple est parfumé d'encens, l'autel est décoré d'offrandes, des fruits, des gâteaux, c'est magnifique.
2: Ah, te voilà, Cassandre.
4: Bonjour, Apollon.
2: Je t'observe depuis l'Olympe. Tu es belle et intelligente. Acceptes-tu mon amour? En échange, je t'offrirai le don de prophétie.
4: J'accepte le don d'Apollon, flatté par sa proposition. Mais peu après, il commence à me faire des avances. J'étais gênée, je ne pouvais pas dire oui. Le visage lumineux du dieu s'assombrit alors. Ses sourcils se froncent et je vois ses mains se crisper. Il entre alors dans une rage folle contre moi.
5: Tu oses refuser mes avances? Alors sois maudite. Tu pourras bien voir l'avenir, mais personne, jamais, ne croira tes prédictions.
4: J'étais pétrifiée. Mes membres ne bougeaient plus, comme paralysés par tant de violence. Je me suis alors enfuie pour échapper à sa colère. Lorsque mon frère Paris revient à Troie, au moment où son bateau entre dans le port, j'ai soudain une première vision. La guerre imminente, ici dans notre ville. Des flammes, des morts. Je cherche tout de suite à avertir les habitants de la cité. Les Grecs arriveront. Ils nous écraseront tous, croyez-moi.
5: Mais que raconte-t-elle? Elle va porter le malheur sur la ville, nous porter le mauvais œil en disant des choses pareilles.
6: Allons, ma fille, tu sais bien que les hautes murailles nous protègent et que ton frère Hector est le plus grand guerrier qui soit. Les portes de la cité sont bien fermées, rien ne peut nous arriver. Viens donc faire la fête pour le retour de Paris.
4: Mais mère, c'est vrai, je vois ce qui va... Apollon,
6: il suffit. Depuis ta naissance, tu exagères toujours tout. Tu es une princesse, pas une folle.
7: Pourtant, je vois clairement au loin les Grecs arriver en bateau. Il y en a des centaines. Cela me terrifie. Ah non, j'ai encore une vision. Les Grecs sont là pour récupérer Hélène, la femme de Ménélas. Mon frère Paris l'a enlevée. Je sens venir la guerre dans notre belle ville de Troie. Je dois prévenir mon autre frère, Hector. Oh Hector, les Grecs arrivent. Il va y avoir des combats, des morts, c'est horrible.
8: Ne t'inquiète pas, Cassandre, je sais me battre.
7: Non Hector, tu ne dois pas y aller. Tu vas mourir toi aussi, je l'ai vu dans ma vision.
8: Ma sœur, je dois aller me battre pour défendre le peuple de Troie.
7: Mais pourquoi personne ne me croit? Je vois bien qu'Hector a l'air incrédule.
9: Attends Cassandre, je t'interromps. Je suis pas sûre que nos auditeurs sachent que veut dire le mot incrédule.
7: Vas-y, explique-nous Calliope.
9: Incrédule vient du latin incrédulus, c'est le contraire du mot crédule, comme le montre son préfixe in. Crédule vient du latin credulus, du verbe credere, qui veut dire croire, faire confiance. En français, incrédule veut dire qu'une personne ne croit pas ce qu'on lui dit.
7: Ah, ça c'est sûr, personne ne me croit, et la guerre est arrivée. Hector vient de partir se battre contre Achille, le plus fort des Grecs. Il se fait tard et je ne veux pas voir ça. Je connais déjà l'issue du combat. Mon frère va mourir. Je rejoins ma chambre pour la nuit. Oh non, une autre vision. Les Grecs préparent un piège. J'en apprendrai sûrement plus à mon réveil. J'ouvre les yeux. Tout est calme. C'est étrange, je n'entends plus les bruits des combats. Je sors voir ce qu'il se passe et là, devant les portes de la ville, je vois un immense cheval en bois. Les Grecs sont partis et ils ont laissé le cheval en cadeau. C'était ça le piège de ma vision. Mon père arrive, je dois le prévenir. Il ne faut pas faire entrer ce cheval dans la ville.
9: Cassandre, ma fille, tu as vu le cheval de bois laissé par les Grecs. Qu'il est beau, ils admettent leur défaite. On va le faire entrer.
7: Non, père, c'est un piège. La guerre n'est pas finie. Si vous faites entrer le cheval dans la ville, nous allons tous mourir.
9: Mais non, ma fille, arrête de te faire des idées. Allez-y, faites entrer le cheval.
10: Ah Cassandre, tu es là. Pourquoi fais-tu cette tête? Ton père et moi avons organisé une fête pour célébrer la victoire contre les Grecs.
6: Non mère, cette fête est une mauvaise idée. J'ai eu une vision. Ce cheval est un piège des Grecs.
10: Mais non, arrête de dire n'importe quoi. Laisse les Troyens célébrer la fin de la guerre, pas plutôt profiter de la fête.
6: Je sais ce qu'il va arriver et je n'ai pas la tête à faire la fête. Je reste seule à contempler les habitants de la ville de Troie. Ils s'amusent, ils dansent, ils boivent. Mais moi, je suis inconsolable.
11: C'est la nuit, tout le monde dort, sauf moi. Des soldats grecs sortent alors du cheval de bois dans lequel ils s'étaient dissimulés, et ils ouvrent les portes de la ville pour que leur armée entre. Je le savais, personne ne m'a cru, et voilà, ma vie sans défense car tous nos soldats ont lâché les armes, croyant avoir déjà gagné. Les Grecs défoncent les portes des maisons, tuent leurs habitants, pillent nos richesses et mettent le feu partout. Ils entrent dans le palais de mon père et je sais qu'il ne s'en sortira pas vivant. Je sais aussi que le chef de nos ennemis, le roi Agamemnon, va franchir la porte de ma chambre.
12: Te voilà, princesse de Troie. Moi, le grand Agamemnon, je t'offre une chance inouïe. Tu me plais, je t'emmène avec moi. Ta famille n'est plus. Tu seras désormais mon esclave et peut-être mon épouse.
11: Tu as déjà une épouse, la reine Clytemnestre, et elle ne permettra jamais ma présence. Si tu m'emmènes, elle nous fera tuer tous les deux. Je le sais, je l'ai vu.
12: Ah ah ah, ma femme ne fera jamais une chose pareille.
11: Et me voilà sur un bateau traversant la mer, captive des Grecs qui m'emmènent mourir, loin de ma ville en cendres et de ma famille assassinée. Ce qui devait arriver finit enfin par arriver. À la fin du banquet de fête organisée pour le retour des soldats grecs, la reine Clytemnestre, jalouse de ma beauté et de ma jeunesse, s'approche de moi armée d'un couteau.
12: C'est toi la fameuse princesse venue menacer ma place de reine ? Mon mari aime trop les jeunes femmes et il payera bientôt.
11: Tue-moi, j'en ai assez de souffrir. La dernière chose que je sens est la lame froide de son couteau. Et c'est ainsi que je meurs au pied d'une statue du dieu Apollon, celui qui a causé mon malheur.
12: Depuis ce jour, l'expression « jouer les Cassandres » signifie prédire un événement grave ou une catastrophe à venir, mais sans être écouté ou pris au sérieux. La personne qui joue les Cassandres est souvent perçue comme trop pessimiste ou alarmiste, même si elle a raison.
11: Et moi j'avais toujours raison.
0: Merci Cassandre pour cette bouleversante histoire. Notre émission se termine. J'espère que vous l'avez aimée. Merci à tous d'avoir écouté. Je vous dis à bientôt dans l'émission Vox Calliope sur la Radio Sun. Valtez.

0: Bonjour, Prince Bambi.
1: Bonjour, jeune prince.
2: Bonjour. Qu'est-ce que vous mangez?
0: Du trèfle.
3: Et le trèfle, c'est drôlement bon.
2: C'est délicieux, j'adore ça. Goûte, c'est un vrai régal.
3: Non, non, non. Ne mange pas les feuilles. Ne mange que les petites fleurs. Moi, c'est ce que je préfère.
1: Pampan?
3: Oui, maman.
1: Qu'est-ce que ton père t'a déjà dit?
3: À quel sujet?
1: Au sujet des enfants qui mangeaient les fleurs et qui laissaient les feuilles.
3: Laisse-moi réfléchir. Les feuilles de trèfle sont un festin de roi. Elles font grandir les oreilles et fortifient les pattes.
2: Mais c'est tellement mauvais à manger que je préfère me passer de vitamines.

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Bonjour, je suis Élise du Bibliopôle et aujourd'hui je vais vous présenter trois livres documentaires qui parlent de science. Le premier livre s'intitule « 100 infos insolites sur les sciences ». Il est publié aux éditions Usborne et accessible à partir de 10 ans. Saviez-vous que la Lune ne brille pas vraiment? Que les feux d'artifice sont un milliard de fois plus bruyants que la parole? Que quand les mouches bourdonnent, elles font toujours la même note? Et que sur Jupiter, il pleut des diamants? Non? Eh bien voici quelques-unes des découvertes qui vous attendent dans ce livre. Grâce à lui et à ses illustrations très colorées, vous verrez les sciences sous un angle nouveau. Du fonctionnement de votre ordinateur à l'origine des baleines, en passant par l'histoire du célèbre Albert Einstein, ce livre regorge d'informations surprenantes sur l'espace, les animaux, les plantes, les inventions ou encore le corps humain. Un livre à partager avec tous les curieux. Le deuxième livre a pour titre « Magique ou scientifique » de Jean-Christophe Piau et Zelda Zonk, paru aux éditions Goldstream pour les 10 ans et plus. Ce livre vous invite à aiguiser votre esprit critique et à rester curieux face à des phénomènes étonnants de l'histoire ou de la vie quotidienne. Vous y découvrirez la vérité scientifique qui se cache derrière les mystères les plus célèbres, tels que le monstre du Loch Ness, le triangle des Bermudes ou encore la recherche de messages extraterrestres. Lévitation, hypnose, pendule et prophétie, vous percerez également les secrets des plus grands magiciens, fakirs, charmeurs de serpents et autres médiums. Gardez l'œil ouvert, observez bien le monde qui vous entoure. L'explication est souvent plus simple qu'elle n'y paraît. C'est aussi ça, avoir l'esprit scientifique. Pour terminer, si pour vous science rime surtout avec expérience, le dernier livre devrait vous plaire. Il s'agit de « Un labo dans mon jardin » paru chez les éditions Gallimard Jeunesse dans la collection « Ne plus jamais s'ennuyer » à partir de 9 ans. Ce livre vous propose plus de 25 expériences et activités scientifiques amusantes à réaliser en plein air. Les activités sont réparties en 4 grandes catégories. Les yeux ouverts sur la nature, où vous pourrez apprendre à cultiver des plantes sans terre ou étudier l'érosion des sols. Les caprices de la météo, où vous pourrez fabriquer différents instruments météorologiques. Les étonnants pouvoirs de l'eau, qui vous feront découvrir cet élément sous toutes ses formes. Et enfin, la terre et le ciel, grâce auxquels cerf-volant, boussole et cadran solaire n'auront plus de secrets pour vous. Chaque expérience renvoie à un principe scientifique qui est expliqué et illustré pour mieux le comprendre. Voilà comment apprendre en s'amusant. À bientôt pour un nouveau rendez-vous de Culture à croquer.

0: quoi de neuf?
1: Te souvient-il de mon fils? Prince charmant.
0: Charmant? Oh, est-ce bien toi? Mortu bleu, ça fait des lustres. Comment ou qui, quand es-tu rentré?
2: Ah, depuis 5 bonnes minutes environ. Après avoir essuyé des blizzards hurlants, des déserts cuisants, j'ai grimpé vers la plus haute salle de la plus haute tour.
1: Maman va dire les mots.
3: Il a essuyé des blizzards hurlants, des déserts cuisants. Il a grimpé vers la plus haute vieux du salle de la plus haute vieux du tour.
1: Et qu'est-ce qu'il a trouvé?
3: Un loup qui se prenait pour une levrette et qui lui a dit que sa princesse était déjà mariée.
0: C'est tout de même pas ma faute. Il est arrivé en retard.
3: Qu'on mette le froid.

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4: Avant de commencer, un peu de vocabulaire pour bien comprendre.
5: Landscape, un paysage.
6: Hiking,
5: faire de la randonnée.
6: Climbing,
5: faire de l'escalade.
6: The eighth wonder of the world,
5: la huitième merveille du monde.
6: Waterfalls,
5: des chutes d'eau.
6: Melted cheese,
5: du fromage fondu.
6: A moose,
5: un élan.

Je sentais les roses du cacahuète.

0: Ce soir, comme tous les soirs, Mout le mouton aide Charlotte à s'endormir. Charlotte compte les moutons.
1: Hop, un mouton. Hop, deux moutons. Hop, trois moutons.
0: Et quand Mout le mouton, avec ses belles baskets rouges, a sauté par-dessus la barrière, Charlotte ferme les yeux, puis s'endort. Ensuite, Mout le mouton se roule en boule au pied d'un arbre à rêve. Et il s'endort à son tour, un sourire sur les lèvres. Mais cette nuit-là, pendant qu'il dort à sabots fermés, Mout le mouton est remué, secoué, agité.
2: Qu'est-ce qui se passe ?
0: Demande-t-il en bâillant. Il ouvre un œil et deux yeux, et il aperçoit Frisette, son amie moutonnette.
1: Debout,
0: dit-elle.
1: Charlotte s'est réveillée. Il faut qu'on saute encore pour l'aider à se rendormir.
0: Mout le mouton se frotte les yeux. C'est quand même bizarre, dit-il. D'habitude, Charlotte ne se réveille pas au milieu de la nuit. Qu'est-ce qui se passe? Peut-être qu'elle a peur du noir. Eh mais bien sûr, c'est sans doute ça. Il y a des enfants qui ont peur du noir. Vite, Mout le mouton court jusqu'à sa cabane. Il fouille dans un placard et il trouve un gilet jaune fluo, comme celui qu'on met lorsqu'on fait du vélo. Dans un vieux carton, il déniche des guirlandes électriques. Et il se brosse quatre fois les dents pour avoir un sourire étincelant. Maintenant, Mout est lumineux, brillant, tout clignotant. Et hop, il saute par-dessus la barrière. Mais Charlotte ne se rendort pas. Mout le mouton se gratouille le front. Pourquoi est-ce que Charlotte ne s'endort pas? Peut-être qu'elle a perdu son doudou coccinelle. Eh ben oui, ça doit être ça. Vite, Mout le mouton court jusqu'à sa cabane. Là, il y a des pots de peinture. Splitch, splatch, quelques coups de pinceau, et voilà Mout tout rouge avec des pois noirs.
3: Zip, wick.
0: Deux ou trois coups de ciseaux, et il se fabrique de petites antennes. Et hop, Mout saute par-dessus la barrière. Mais non, Charlotte ne se rendort toujours pas. Ah, Mout pousse un soupir de découragement. Frisette la moutonnette s'approche de lui.
1: « Tu as l'air tout triste, »
0: dit-elle. Mout répond « J'aide Charlotte à s'endormir depuis qu'elle est toute petite. Je l'aime vraiment beaucoup. Mais aujourd'hui, elle n'arrive pas à trouver le sommeil. Et ça me rend triste. » Frisette dit en souriant
1: « Si Charlotte savait que tu l'aimais autant, je suis sûre qu'elle se rendormirait tranquillement. Car elle saurait que tu veilles sur elle toutes les nuits. »
0: Eh mais oui, c'est ça ! S'exclame Mout. Je vois maintenant comment faire. Alors Mout le mouton se débarbouille et il appelle ses amis. Vite, venez tous ! Je dois montrer à Charlotte combien je l'aime. Frisette la moutonnette arrive et Joël et tous les moutons sauteurs. Voilà ce que nous allons faire, dit Mout. D'un bond, ils escaladent la barrière, ils montent tous les uns sur les autres et tous ensemble, ils forment un énorme cœur. Mout s'écrie alors « Bonne nuit, Charlotte! Bonne nuit! Je t'aime très fort !» Oh, Charlotte sourit.

0: Oh, oh, c'est horrible! C'est désespérant, jamais j'arriverai à réparer cette fichue machine! J'ai plus un cerveau que j'ai du pâté de lapin! Secours, Gromit! Oh, c'est trop dur! J'ai pas envie d'être un lapin géant!
1: Oh, il a perdu son ressort, il a plus la force de rebondir!
2: Moi, ma grand-mère, c'est un super héros.
3: Ah bon, elle a une cape?
2: Non, elle a une canne et puis elle a des pouvoirs.
3: Waouh, la chance!
4: Salut les jeunes!

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Puis au tournant d'une allée disparaissent par enchantement. 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

prendre froid. Par ce jour de grand vent, il va. La poitrine enveloppée de journaux. Dans la neige humide, qui est comme un journal elle-même, grise et bruissante. La neige bruit. Bruissent les feuilles du journal sur la poitrine du poète. Bruissent les événements.

0: Est-ce qu'il y en a qui savent au moins où on va?
1: Qu'est-ce que ça peut faire?
2: Moi, je pose pas de questions.
3: Moi non plus.
1: Moi non plus.
0: Ça vous regarde. On va filer d'un coup d'aile jusqu'en tête de colonne pour avoir plus d'infos. Kowalski, Rico, manœuvre de surveillance aérienne.
4: Allez, on y va, on y va. C'est parti. Je crois bien que nous sommes incapables de voler.
0: Alors, à quoi ça sert, ces machins? Wow, c'est bien ça. Hey, ça pourrait être notre truc à nous. Faut lui trouver un nom. On va appeler ça... Tape-moi une. Hey, vous avez vu ce que c'était? Un œuf.
4: Mais tu sais, tous les ans, on perd quelques œufs. C'est la nature.
0: Bah, je vais vous dire, je rejette la nature.

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Il était une fois un village dans lequel personne n'avait jamais eu envie d'aller. Dans ce village, qu'on appelait la Grognardière, les habitants étaient toujours tristes et de mauvaise humeur. Il faisait rarement beau et tout le monde passait son temps à râler pour un oui ou pour un non. Autant dire que ces gens-là n'étaient pas très accueillants. D'ailleurs, cela faisait bien longtemps qu'ils n'avaient pas reçu de visite de l'extérieur, et c'était très bien comme ça.

0: rentrait pas chez le boulanger. Il se plaint tout le temps. Il dit que pétrir le pain, c'est très fatigant. Se lever tôt le matin, il est cher le prix du grain et la farine, c'est très salissant. Le boucher d'en bas n'est jamais content. La viande et les abats, il trouve ça dégoûtant. C'est un métier dangereux. Les couteaux sont tranchants et le sang, c'est très salissant.
1: Dans le bout de la grenardière, nous n'avons pas de temps à perdre à être heureux.
2: Tant que raison de râler, bougonner, ronchonner et être en colère.
0: N'entrez pas chez l'épicier, il n'est jamais là. Sur la porte, il y a marqué
3: « J'en reviens ou pas ?»
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me sentais comme une étincelle, à pouvoir allumer mes jours en étant seul. Indépendant, besoin de personne. À défaut, personne à l'interphone. Forcément, quand tu n'entretiens rien, tu ne possèdes rien. Surtout pas la pensée qui t'amène à aimer un autre que toi. Tu pensais être sincère, tu ne connais que toi. Tu te bats pour des frontières, commence par les tiennes. Ouvre tes chakras, étonne-les, montre-leur que tu es sensible, que les crosses t'atteignent, que l'amour t'apaise et que les larmes te montent quand ils t'ont touché. Tu ne montres rien car on t'a appris à vider tes pensées, à retenir ton âme quand elle tente de s'exprimer, à enfermer ton cœur quand il demande à se barrer, se diriger vers une autre personne car il est assez fort pour garder au chaud ton corps, ressentir avec les pores de ta peau la peau d'une autre qui te dévore seulement tes cauchemars, que tu entretiens en restant seul maître de ton vaisseau, 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

0: Silence. J'ai demandé le silence.
1: Moi, j'ai demandé un bol de nouilles frites.
2: Oh, et moi, un pâté impérial.
0: Vous êtes vulgaire.
3: Regardez ça, notre nouvel ami a fait la grasse matinée.
4: Salut, Ping. Tu as faim, peut-être?
5: Ouais, parce que je te dois un pain dans la figure.
6: Soldat! Vous vous rassemblerez rapidement et en silence chaque matin. Quiconque agira différemment aura affaire à moi.
5: Wow! Dur, ce gars!

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m'a répondu. Alors je suis monté dessus. Quel bonheur extraordinaire. 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

0: Papa. Papa.
1: Qu'est-ce que tu fais là à cette heure-ci, ma puce?
0: Mais j'arrive pas à dormir, je fais des cauchemars.
1: Allez, viens, je vais te raconter un petit secret.

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1: C'est rien, un souvenir.
0: 50 ans de sport, tous les résultats. Ce n'est pas le genre de choses qu'on lit pour se détendre.
1: Mais enfin, Doc, il n'y a pas de mal à rapporter un peu de documentation sur le futur. On pourrait peut-être faire un loto sportif.
0: Marty, je n'ai pas inventé la machine à voyager dans le temps dans un but lucratif. Mon but, c'est d'élargir notre perception de l'humanité, d'où nous venons, où nous allons, les soubresauts et les péripéties, les périls et les promesses. Peut-être même trouver une réponse à cette éternelle question. Pourquoi ?
1: Ah, Doc, je vous dis pas le contraire, mais ça mettra un peu de beurre dans les épinards.
0: Je vais immédiatement jeter ça à la poubelle. Nom de Zeus !
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0: C'est la première fois que je me retrouve dans une maison volante.
1: Les grosses lunettes.
0: Qu'est-ce que c'est tout ça? Vous partez en voyage?
2: Les chutes du paradis, la terre où le temps s'est arrêté.
0: Vous allez en Amérique du Sud, monsieur Fredrickson?
3: Ne touche pas, tu vas le salir.
0: En général, les gens prennent l'avion. Mais vous, c'est encore mieux, parce que vous avez votre télé, votre pendule et tout ce qu'il faut. C'est avec ça que vous pilotez votre maison?
3: Hein?
0: Ça marche vraiment?

0: Ah bah pourquoi tu
1: oui,
0: dis...
1: bon, ok, là je dis Doom, d'accord.
2: Ouais, c'est pas mal, c'est peut-être dommage que ce soit toi qui chante celle-là, mais je sais pas, mais...
1: Ouf, ouais, enfin j'aimais bien ma voix,
2: juste
1: mais enfin...
2: Oui, non, mais c'est juste une question
1: attends, parce que
2: de commercialisation...
3: Sinon, moi j'ai une idée, en fait, parce que j'ai écrit une... J'ai
2: ouais,
3: écrit
2: non, ça m'intéresse pas.
1: Et qu'est-ce que... Quoi, Firmin, qu'est-ce que... Déjà, tu nous interromps, là, on est en train de...
2: On travaille, là, c'est...
1: Qu'est-ce qu'il y a?
3: Ben, je sais pas, vous recherchez des chansons, enfin des singles...
1: Oui, quel rapport avec toi?
3: En fait, j'ai écrit, j'ai enregistré une chanson, je peux vous la faire écouter si...
2: Oui.
1: Ouais, mais là, moi, je suis sûr qu'il est 15h30
2: ouais,
1: et moi,
2: voilà,
1: j'ai
2: bientôt la fin de la journée.
1: Là. Ça va être limite, quoi. Ouais, bon, bah, vas-y.
2: Pour faire plaisir à toi.

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Moi, ce que j'ai préféré pendant le confinement, c'est que je pouvais pas aller à l'école et que je pouvais faire des jeux de société et du sport à la maison. Oui, au local à la poubelle.

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